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1: Bonjour à tous, les béliers, vous pourrez exprimer tous vos talents. Taureau, vous n'êtes pas forcément très lucide aujourd'hui. Les gémeaux, vous pourriez éprouver une certaine lassitude. Les cancers, prenez votre temps. Lion, vous saurez affirmer votre personnalité. Vierge, vous vous mettez la pression tout seul. Balance, des efforts pour intégrer des pratiques de relaxation pourraient s'avérer bénéfiques. Scorpion, vous avez confiance en vous. Sagittaire, journée sympa avec les amis.

0: Les Capricornes, n'amplifiez pas les choses. Les Verseaux, vous serez charismatiques aujourd'hui. Les Poissons, c'est une belle journée qui s'annonce. Belle journée à tous.
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2: Merci d'être à l'écoute du Morning Show. Nous sommes le lundi 12 octobre 2026. Oui, le 12e jour de ce 10e mois de l'année. En tout cas, j'espère que le réveil aura été agréable et que le week-end aura été reposant. Ça y est, c'est parti pour 4 heures de pur bonheur avec vous. Les auditeurs, il y aura pas mal de surprises, mais on ne perd pas de bonnes habitudes en ce début de semaine. On va parler là tout de suite de nos conseils du jour. Et ce matin, nous allons parler là tout de suite de santé.
0: Exactement, adopter les bonnes habitudes et prenez soin de votre santé, les amis. Premièrement, pensez à boire suffisamment d'eau tout au long de la journée. Il est recommandé de boire 2 litres d'eau par jour. Une bonne hydratation aide votre organisme à fonctionner correctement. I need water, I think. Deuxièmement, privilégiez une alimentation équilibrée, riche en fruits et légumes. Réduisez les excès de sucre, de sel et des aliments très transformés. Enjoy the morning sunlight également. Par exemple, à passer 15 minutes dehors dès le réveil pour synchroniser votre horloge biologique. Move your body. Une promenade de 30 minutes peut contribuer à améliorer votre forme physique et votre bien-être en général.
2: Voilà donc pour vos conseils du jour. Allez, nous, on va se faire plaisir. Côté hit, Nasty Black qui débarque avec ce fameux hit, Zanette, Low Energy.

0: 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On vous donne les explications.
1: Alors, pour vous dire encore une année soufflée et encore une bougie passée, eh bien oui, c'est comme ça.

0: qu'on fête votre anniversaire, il nous suffit d'envoyer tous vos messages, tous les détails que vous voulez, que ce soit pour un proche ou un ami, un collègue, etc. Et bien, vous nous envoyez tout ça par message sur le Messenger de Énergie Maurice. Et nous, à 7h50, bien sûr, on va célébrer votre anniversaire à la sauce d'énergie, comme je vous ai dit. Une année soufflée et une bougie encore passée.
1: Voilà, vous savez quoi faire ce matin. Envoyez-nous vos textos rapidement. Qui sait, peut-être, ça fera plaisir. Non, qui sait, non, ça fera certainement plaisir à vos proches. Vous savez déjà ce que vous devez faire. En revanche, nous, on va aller se mettre en mode rapide pause, café, et on revient tout de suite après.
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1: Et voici les prévisions météo en ce lundi 12 octobre 2026 avec Richard.
2: Eh bien, il y a un assez fort anticyclone qui se rapproche graduellement des Mascarignes par le sud-ouest. Côté prévision pour les prochaines 24 heures, eh bien, la station météo de Vacoa qui prévoit qu'il fera beau aujourd'hui, à la fois dans la matinée et dans l'après-midi, sauf pour quelques ondées occasionnelles sur le plateau central. Côté température, ça va tourner entre 23 et 26 sur les hauts, entre 27 et 30 dans les régions côtières, tandis que la mer, elle sera agitée au-delà des récifs, avec des houles du sud-ouest de l'ordre de 2 mètres.
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2: Merci d'être à l'écoute de Énergie Maurice. Nous sommes le lundi 12 octobre 2026. Si vous êtes en route pour le boulot, eh bien là déjà, on vous donne une première indication de ce qui se passe.

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1: Circulation plutôt fluide dans le nord, heureusement, en ce lundi matin. Si vous partez vers Port-Louis, il y a quelques ralentissements du côté de Richter et à l'entrée de Port-Louis. Beaucoup de véhicules auront point de réduit, mais ça avance du côté de Mocal. Là, Kelly, quelques temps d'arrêt du côté de Rosil. Beaucoup de véhicules en ce moment, comme d'habitude, du côté de Beaubassin, Phoenix et Floréal. So drive slowly and safely. Do not rush. Attachez vos ceintures. Soyez courtois au volant. Respectez les codes de la route et restez branchés sur Énergie.
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4: Oui, c'est le morning show. En plus, il fait beau sur la partie nord de l'île. Ça fait plaisir. En tout cas, j'espère que ça va continuer. De la positivité, c'est ce qu'on vous souhaite en ce début de semaine et surtout de réaliser tous vos objectifs. Allez, chez nous, on va s'intéresser à notre thématique du jour. On va parler de ces situations qui peuvent arriver au quotidien. Et nous, on aime savoir comment est-ce que vous vous comportez quand vous êtes confronté justement à ces situations. Et ce matin, on va s'intéresser à ce cas. Vous êtes invité à une fête où vous êtes chez la famille, chez les proches, et il y a le vase de mamie qui est là, il y a le vase de l'épouse qui est là, où il y a un objet de valeur de la personne qui est là, et vous étiez en train de... On est déjà de m'osmoser, tourner, guetter. Et par inadvertance, vous avez tapé avec cet objet. Vous avez jeté cette, ou plutôt renversé, on va dire ça de manière plus polie. Vous avez laissé par inadvertance tomber cet objet. C'est cassé, c'est détruit. Et du coup, vous transpirez énormément. Gros transpiration pour Adia Djumouna qui nous a cassé ça. Le papa qui débarque ou la maman qui débarque et qui pense que c'est leur enfant et qui gronde l'enfant, tiens, brotin bazop et albat des enfants, la toupe et punini. Qu'est-ce que vous faites? Est-ce que vous êtes du style à dire non, moi quand j'ai fait quelque chose, j'assume pleinement? Ou alors vous vous dites l'univers est là pour moi, tant pis pour le petit, c'est une petite journée de punition, c'est pas grave. Alors dites-nous tout aujourd'hui en mode inbox sur la page Facebook de Energy Maurice, ou si vous préférez en messenger, c'est le terme exact. Et nous en studio, on pose la question pour savoir si on est du genre à dire que c'est nous, ou alors nous, tchoup-tchap, nous reste tranquille.
1: Alors ça arrive, je vais toujours dire la vérité. Si j'ai cassé quelque chose par exemple, ben je vais rembourser la personne. Si pas moi, ça m'a poudi, elle lit ça. Et voilà, on keep cool et life moves on, non? C'est une vase.
4: Voilà, même si, voilà. Mais si c'est un objet de valeur.
1: De valeur, ben il faudra payer.
4: Voilà, ok, donc c'est dans l'honnêteté totale.
1: Si j'ai cassé la voiture de quelqu'un, ben il faudra rembourser une nouvelle voiture, sports car.
4: Ouais, imagine que c'est une grosse voiture BM, bien sophistiquée, bien moderne, ça promet. Toi, du coup, tu fais quoi, Tasnim?
5: Moi, je pense que, je sais pas, peut-être je dirais, mais non, les enfants, ça laisse-les arriver, ça. Baguette à cacao. Ça, au cas, va se débattre contre tous les enfants pour regagner, trouver, pour vilipendre, blesser avec ça. Oh, que
4: voilà.
5: C'est
4: tellement. Très bien. Donc, toi, tu jouerais l'autre côté?
5: Peut-être que je jouerais l'autre côté, ça dépend. Et après, je vais dire le gosse, mais non, t'inquiète, viens, je te donne un chocolat, mon enfant, t'inquiète. Parce que le petit garçon, bien sûr, il dit, c'est pas moi ça, c'est elle ça.
4: Voilà.
5: Donc j'ai dit, arrête, prends un petit chocolat, tu vas pouvoir battre en complice, viens dans mes bras, viens. Je vais consoler.
4: En tout cas, moi j'ai l'impression qu'il y a une carrière d'avocat qui se présente, en tout cas pour toi, dans les prochaines années. Nous, on va laisser les auditeurs également nous dire ce qu'eux, ils veulent faire et ce qu'ils font, eux, dans cette situation. Pareil, envoyez-nous tout ça en mode messenger sur la page Facebook de Energy Maurice. La courte pause, nous on revient tout de suite après.
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2: Juste avant, c'était le duo Enrique Iglesias, le beau gosse et Nadia, la française, sur ce hit à l'instant que vous venez d'apprécier sur NRJ. Je vous rappelle que le meilleur des hits, ça se passe ici et nulle part ailleurs. Et nous, on est également en mode insolite. On fait le tour du monde en 30 secondes et on va chercher ces nouvelles qu'on n'entend pas partout ailleurs. Et ce matin, nous allons parler de piment. Allez, raconte-nous tout ça.
3: Direction la France, plus précisément Espelette, dans le Pays Basque, une fête un peu particulière se prépare. Et bien, c'est la fête du piment. Le 24 et le 25 octobre, le célèbre piment Espelette sera à l'honneur pendant tout un week-end au programme. Produits régionaux, spécialités locales et découvertes gourmandes, le tout dans une ambiance festive et conviviale. L'occasion pour le visiteur de découvrir ce fameux piment rouge qui fait la fierté de la région et qui donne du caractère à de nombreux plats. Autant vous dire que ce week-end-là à Espelette, l'ambiance risque d'être aussi chaude que les assiettes.
2: On imagine, hein, tu imagines une journée à manger du piment.
3: Quoique
2: pour un plat, moi j'en ai besoin, c'est important. Il y a un petit piment pas là.
3: Moi j'aime bouillon crabe comme
2: ça. Oui, un petit piment là, important.

0: Tu le
1: désaurais,
0: hein.
1: Voilà, oui. Bon, allez, on va laisser le piment de côté. On va parler de café, puisqu'il y a quand même un cadeau à remporter là tout de suite.
0: 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Écoute ta question. Hein.
1: Voilà, et ce matin, c'est hyper simple. Il va falloir dire si c'est vrai ou si c'est faux. C'est simple, comme tout, réponse A, c'est vrai, réponse B, c'est faux. Il va falloir nous dire si Nescafé a été lancé par Nestlé en 1938. Est-ce que Nescafé a été lancé par Nestlé en 1938? Est-ce que c'est vrai ou est-ce que c'est faux selon vous? Si vous l'avez, cette bonne réponse, qu'est-ce que vous faites?
2: Alors, participate in our game this morning. Si vous avez la bonne réponse, appelez-nous tout de suite sur le 260-95-00. Vos réponses tout de suite sur le 260-95-00. Bonne chance à tous!
1: Nescafé a-t-il été lancé par Nestlé en 1938? Est-ce que c'est vrai ou est-ce que c'est faux? Si vous l'avez la bonne réponse, vous savez quoi faire. Nous, on va marquer une courte pause. Non, Billy Gaines, diamant, non. Réclame infinie. Allez, on va écouter Billy Gaines sur Énergie.

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1: Attention, attention, aujourd'hui on parle d'un accessoire indispensable en voiture. 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La ceinture, ce n'est pas une décoration, elle doit être correctement attachée, pas sous le bras, pas derrière le dos. Retenez bien ceci en voiture, le meilleur son, ce n'est pas le moteur, c'est le clic de la ceinture.
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0: 7 minutes, on est là pour vous accompagner, je rappelle, jusqu'à 10 ans ce début de semaine. Et qui dit début de semaine dit forcément quelques bons conseils du jour. Et nous, on va vous proposer là tout de suite quelques conseils santé.
1: Exactement, adoptez les bonnes habitudes et prenez soin de votre santé les amis. Premièrement, pensez à boire suffisamment d'eau. Tout au long de la journée, il est recommandé de boire 2 litres d'eau par jour. Une bonne hydratation aide votre organisme à fonctionner correctement. Et oui, privilégiez une alimentation équilibrée, riche en fruits et légumes. Réduisez les excès de sucre, de sel et des aliments très transformés. Enjoy the morning sunlight. Et oui, passez 10 à 15 minutes dehors dès le réveil pour synchroniser votre horloge biologique. Move your

0: un Daily Morning, une promenade de 30 minutes peut contribuer à améliorer votre forme physique et votre bien-être mental après le travail. Accordez-vous des pauses, faites une sieste, de la lecture ou regardez un film tout simplement.
1: Voilà pour vos conseils du jour, mais c'est pas tout sur Énergie. On joue sur Énergie, on gagne sur Énergie et ça se passe à chaque heure, bien sûr.
0: Exactement, des goodies à remporter ce matin offerts par Nescafé et Énergie. The big winner will receive a travel mug diary, une cuillère Nescafé, un mug rouge iconique offert par Nescafé et un pot de Nescafé classique de 50 grammes. On accueille tout de suite la belle Amrine à l'antenne. Amrine, bonjour et bienvenue sur Énergie.
1: Bonjour Amrine.
2: Bonjour.
0: Comment ça va Amrine?
2: Ça va très bien, et vous-même?
0: En forme, tu as passé un bon week-end, j'espère.
2: Ça va, la reprise, lundi.
0: Ah oui, courage pour le boulot, tu habites où?
2: Je suis à Hermitage.
0: Parfait.
1: Alors, Hermitage, ça se trouve où exactement?
2: Donc, c'est tout près de Côte d'Or, c'est pas très loin.
1: Ok, de Côte d'Or, oui, là on se situe, c'est dans, c'est, on va dire que c'est au milieu de l'île.
2: Exactement.
1: Très bien. En tout cas, tu parais en forme pour ce début de lundi. Il va falloir nous donner ta formule. Hein. En tout cas, c'est une voix positive ce matin. On adore. Est-ce que tu es prête?
2: Oui.
1: Alors, écoute bien. Il va falloir me dire si c'est vrai ou si c'est faux. Est-ce que Nescafé a été lancé par Nestlé en 1938? C'est vrai ou c'est faux selon toi?
2: C'est vrai.
1: C'est vrai? Tu es sûr de ta réponse? Ah, le fils, il est sûr que c'est vrai. Il s'appelle comment, le tout petit?
2: C'est Ayan, c'est lui qui m'a dit de vous appeler.
1: Ayan est convaincu que c'est un vrai ce matin et que ça va permettre à maman de repartir avec le cadeau. On valide, on regarde si c'est le cas.
0: Oh yes, c'est gagné. Bravo à toi, Amrine. Ce matin, tu repars avec des goodies offerts par Énergie et Nescafé. Congratulations.
1: Et Amrine, on fait coucou à qui ce matin?
2: Ben, je fais coucou à mon mari Abdullah, qui est à la maison, qui travaille, toute ma famille, et bien sûr mes collègues.
3: Superbe, Amrine. Dis-nous, quelle est ta radio préférée?
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5: Bonjour à tous, les béliers, vous pourrez exprimer tous vos talents. Taureau, vous n'êtes pas forcément très lucide aujourd'hui. Les gémeaux, vous pourriez éprouver une certaine lassitude. Les cancers, prenez votre temps. Lion, vous saurez affirmer votre personnalité. Vierge, vous mettez la pression tout seul. Balance, des efforts pour intégrer des pratiques de relaxation pourraient s'avérer bénéfiques. Scorpion, vous avez confiance en vous. Sagittaire, journée sympa avec les amis. Les capricornes, n'amplifiez pas les choses. Les verseaux, vous serez charismatiques aujourd'hui. Les poissons, c'est une belle journée qui s'annonce. Belle journée à tous.
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0: Nous sommes le lundi 12 octobre 2026 et aujourd'hui nous célébrons l'événement du jour ensemble. Nous célébrons votre anniversaire et nous vous disons ce matin, eh bien, joyeux anniversaire.
1: Cheers to you, wishing you love and happiness on your special birthday les amis. En ce lundi 12 octobre, on souhaite bon anniversaire à la belle Rachel qui nous écoute en ce moment du côté de Port-Louis. Happy birthday à Priya de Calbas, elle fête ses 38 ans aujourd'hui. Best wishes de la part de Akshay, joyeux anniversaire à Chloé de Belmar, de la part de Jenny là, et bon anniversaire à Jessica qui nous écoute en ce moment du côté de Trobiche. Tous les matins, envoyez-nous vos messages et vos dédicaces sur la page Facebook de Énergie Maurice.
0: Voilà pour l'anniversaire du jour, n'oubliez pas de le faire tous les jours, on célèbre ensemble votre anniversaire ou celui de vos proches, envoyez tout simplement votre texto côté hit, on va se faire plaisir puisque Angèle va démarrer en mode oui ou non sur Énergie, mais ce sera juste après ceci.

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1: Voici les prévisions météo en ce lundi 12 octobre 2026.
2: Eh bien, il fera beau ce matin, il fera beau également dans l'après-midi, sauf pour quelques ondées, mais là encore occasionnelles sur le plateau central. Côté température, ça va tourner pour la maximale entre 23 et 26 sur les hauts, entre 27 et 30 dans les régions côtières. La mer, elle, sera agitée au-delà des récifs avec des houles du sud-ouest de l'ordre de 2 mètres.
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0: Le duo Ricky Martin, Meja pour vous sur Energy Private Emotion.
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0: Et nous à 8h10, bientôt 8h11, on va aller s'intéresser à la situation sur nos routes pour vous dire si en ce début de semaine, en ce lundi, eh bien s'il y a déjà pas mal de véhicules à cette heure.
3: Et bien du côté de Port-Louis au Codan Nord, la circulation est bien présente avec quelques ralentissements visibles. Au Codan Sud, en revanche, ça semble rouler.

0: circuler plutôt correctement. À Paille, on observe quelques files de véhicules dans un sens, tandis que l'autre direction reste assez dégagée. Du côté de Terre Rouge, attention, le trafic est plus chargé au niveau du flyover et des différents accès avec des ralentissements visibles. Et bonne nouvelle à Réduit Ébène, où la circulation paraît plutôt fluide sans gros embouteillages. Soit gros embouteillages, bien sûr, il n'y a pas de grand embouteillage. Et enfin, à Saint-Jean, le trafic est assez dense sur certaines voies. Et du côté de Phoenix, on remarque également une file importante de véhicules dans un sens de circulation. Donc dans l'ensemble, quelques ralentissements à prévoir, notamment Terre Rouge, Saint-Jean et Phoenix. Donc oui, ce matin, un petit peu de bouchon. Donc prenez patience, bien sûr. Prenez votre temps, gardez vos distances et soyez prudents sur les routes.
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3: Donc on va dire aujourd'hui, on vire beaucoup plus entre le orange et le rouge sur la, dans la circulation. Donc si vous êtes coincé dans les bouchons, courage, courage pour vous. Ce matin, montez le volume de votre radio et appréciez les hits qu'on vous propose. Car après tout, le morning show, on est ensemble jusqu'à 10h. Mais là pour tout de suite, on va parler thématique. On va parler de ces situations de notre vie, de tous les jours auxquelles on est confronté. Et nous, on aime bien savoir comment est-ce que vous gérez tout ça? Alors imaginez que vous avez été invité à un anniversaire, à une fête et que par inadvertance, vous avez cassé un objet de valeur. Alors vous étiez prêt à aller vous déclarer coupable auprès de celui ou de celle qui vous a invité et puis tout d'un coup, vous avez entendu que lui ou elle pense que c'est son petit turbulent garçon qui a bouffi, qui a peut-être fait des dégâts et qui a cassé ça et du coup, ben, l'enfant est puni et vous vous dites « Ouf !» C'est pas tombé sur moi, du coup je tchoup-tchap, j'ai pas besoin de dire la vérité. Ou alors vous estimez qu'il faut être juste dans la vie, il faut tout dire. Nous, on veut savoir quelle décision vous prenez dans ce genre de situation. On a même posé la question ce matin en studio.
4: Alors les amis, si j'ai cassé involontairement un objet chez quelqu'un, ben, il faut dire la vérité. Je pense que personnellement, je vais rembourser la personne. Si c'est ma petite nièce qui a accidentellement cassé le make-up kit de quelqu'un, ben, je vais payer le montant pour remplacer le truc parce que you have to be responsible for the damage that you cause.
3: Voilà, il faut tout dire. Et toi, Tasnim, tu dis quoi?
0: Non, moi, je pense que je vais dire que je vais laisser le petit prendre en charge, tu vois.
3: Ok, d'accord.
0: Il faut qu'il s'adapte depuis petit même.
3: Voilà.
0: Voilà.
3: Que la vie est injuste.
0: Exactement. Et après, bien sûr, je vais le conseiller. Je vais donner des petits chocolats pour la suite. Un petit bonbon que pique, c'est pas qu'ils
3: ont fait. Voilà, vous avez tout compris. Donc, auprès des parents, tu vas dire qu'il faut pas trop punir.
0: Exactement, je dis mais non, laisse un enfant, il va comprendre, il n'a pas fait ça exprès, arriver ça, qui est plus important, te lave tes enfants ou bien vase là.
3: Voilà, très bien.
0: Voilà. Donc,
3: si vous êtes à la recherche d'une avocate en ce moment, bah, nous on a déjà son nom, Tasnim, voilà, vous allez être sûr de sortir de tous les cas. Allez, nous on vous accompagne, pause de pub et on revient tout de suite après.
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1: On est là dans ce morning show à vous accompagner jusqu'à 10h. Le meilleur des hits, ça se passe ici et nulle part ailleurs dans votre playlist. Dans les prochaines minutes, il y aura du Camaro, il y aura encore Soprano pour vous accompagner en ce lundi. Mais nous, on va faire là tout de suite le tour du monde en 30 secondes. Et ça promet d'être chaud puisqu'on va parler de piment ce matin.
2: Exactement, on prend la direction du Pays Basque en France, où les amateurs de sensations fortes vont être servis. Mais cette fois, c'est dans leurs assiettes. Le 24 et 25 octobre, le petit village d'Espelette va célébrer sa grande fête du piment. Pendant 2 jours, les rues vont s'animer autour de ce célèbre piment rouge avec des spécialités régionales, des produits du terroir et plein de bonnes choses à déguster. Un rendez-vous qui attire les gourmands et les curieux venu découvrir les saveurs et les traditions de la région. Et là-bas, pas besoin de mettre le feu à la piste de danse. C'est déjà le piment qui s'en charge.
1: Voilà, un petit piment et ça va bouger beaucoup. En tout cas, nous, ce matin, on vous promet en plus de bouger, d'aller du côté de la France et de rêver. Oui, vous pouvez rêver là tout de suite puisqu'on parle des Energy Music Awards.
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1: Alors, vous avez 18 ans, vous avez votre passeport, vous avez envie de voir Ed Sheeran à tout près ou une autre star du monde de la musique à travers les Energy Music Awards. 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
1: Allez, côté hit, on se fait plaisir. Soprano qui appelle Mr. DJ au platine. DJ.

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2: Après deux semaines, la Première Ligue a fait son grand retour pour les amateurs de foot. En tout cas, on a vécu des émotions fortes avec tout d'abord l'affiche de ce dimanche. C'était Liverpool, nouvelle version Aerola face à Manchester City. Eh bien, Liverpool sans Klopp, ce n'est plus du tout la même chose. Et le score est là pour le refléter puisque les Citizens se sont imposés 3-0 hier. Oui, triplé pour Manchester City face à Liverpool. Liverpool qui en plus terminait le match à 10. Les buteurs de la rencontre ont été bien sûr le Norvégien Haaland, le Belge Doku et le Français Cherki qui ont donc finalisé ce score de 3-0 face à Liverpool. Rien ne va plus non plus pour Manchester United qui peine en ce début de saison et les Mancuniens n'ont pu que faire un match nul face à Tottenham qui est également au bas du classement. Un but partout entre ces deux équipes. En revanche, Arsenal prouve que plus que jamais c'est le favori pour le titre. Les Gunners se sont imposés 2-1 face à Leeds. Chelsea a confirmé son grand retour après quelques matchs. C'est compliqué. Chelsea s'est imposé 5-1 face à Bournemouth, tandis qu'Aston Villa a été tenu en échec face à Brentford. 2 buts.

0: En haut du classement, on retrouve Manchester City et Arsenal. Même nombre de points, non, 3 points d'écart entre Manchester City et Arsenal. Les Citizens sont donc premier, Arsenal est second. Brighton est la surprise de ce début de saison et pointe à la 3e place. Brentford est 4e et Everton est 5e. Et la journée de Première Ligue qui prend fin ce lundi soir avec l'affiche Newcastle contre Coventry. Voilà, c'est tout pour le Sports News. Les hits reviennent sur Énergie.
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2: Oui, vous l'avez compris, les Energy Music Awards, 8h passées de 42 minutes. N'oubliez pas qu'on a quelques conseils santé également à vous donner. Mais là, pour tout de suite, on va rentrer dans le vif du sujet puisque c'est l'événement du jour, les Energy Music Awards. Et qu'une personne peut déjà commencer à rêver de se retrouver du côté de la France, n'est-ce pas? Allez, on va avoir qui en ligne avec nous.
3: Sandil, bonjour Sandil, mais avant qu'on a notre gagnant bien sûr. D'accord, alors Sandil, bonjour Sandil, comment tu vas?
4: Bonjour, ça va et vous?
3: Superbe, en pleine forme. Sandil, tu habites où?
4: À l'Escalier.
3: D'accord, et tu fais quoi dans la vie?
4: Moi je suis photographe.
3: D'accord, c'est super. Donc Sandil, j'ai une petite question pour toi. Est-ce qu'il te montait grand matin tantôt l'escalier, tous les jours?
4: Bien sûr.
3: Tu habites l'escalier.
4: Exactement, tous les jours.
3: Superbe.
2: Alors, on rappelle qu'il s'est retrouvé, il a fait le plus difficile ce matin. Il s'est retrouvé avec nous et il va pouvoir donc avoir une question. Et s'il répond bien à cette question, il va se qualifier pour le grand tirage au sort qui va avoir lieu dans quelques temps, n'est-ce pas?
3: Exactement.
2: Oui. Donc, est-ce qu'il est prêt?
4: Oui, oui.
2: Alors, écoute bien. Les Energy Music Awards auront lieu où exactement?
4: À Cannes, bien sûr.
2: Est-ce que tu es sûr de ta réponse?
4: Oui.
2: Allez, on valide sa réponse, on regarde ce que ça donne.
3: Bravo et félicitations à toi, Sandil. Eh bien, tu as booké ta place pour le grand tirage au sort qui aura lieu très prochainement.
4: Merci beaucoup.
2: Alors, on rappelle que si vous voulez être comme lui, si vous voulez vous qualifier pour les Energy Music Awards, eh bien, il va falloir envoyer vos textos. Et qui sait, peut-être, vous serez demain la personne live and direct sur les ondes de Energy. On a une question quand même pour notre auditeur.
5: Sandy, merci beaucoup. Belle journée à toi. Avant de partir, dis-nous, quelle est ta radio préférée?
4: Energy, bien sûr.
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1: Oui, c'est le Morning Show. On est toujours là avec vous pour vous accompagner jusqu'à 10h. Le meilleur des hits, ça se passe ici. Également, nos conseils du jour. Puisqu'on est en début de semaine, nous, on a estimé que c'était super important de vous conseiller sur votre santé les bonnes habitudes à prendre là tout de suite.
2: Exactement. Prenez soin de votre santé. Take care of your health. Les amis, premièrement, pensez à boire suffisamment d'eau tout au long de la journée. Il est recommandé de boire 2 litres d'eau par jour. Une bonne hydratation aide votre organisme à fonctionner correctement. Deuxièmement, privilégiez une alimentation équilibrée, riche en fruits et légumes. Enjoy the morning sunlight. Passez 15 minutes dehors dès le réveil pour synchroniser votre horloge biologique. Move your body, do sports. Une promenade de 30 minutes peut contribuer à améliorer votre forme physique et votre bien-être. Take care of your mental health également. Accordez-vous des moments de repos, dormez suffisamment et prenez le temps de parler à une personne de confiance lorsque vous vous sentez stressé.
1: Voilà pour vos conseils du jour. Allez, pour tout de suite, on va voir ce que les astres nous ont réservé puisque Léa est là tout de suite. On va écouter.
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4: Bonjour à tous, les béliers, vous pourrez exprimer tous vos talents. Taureau, vous n'êtes pas forcément très lucide aujourd'hui. Les gémeaux, vous pourriez éprouver une certaine lassitude. Les cancers, prenez votre temps. Lion, vous saurez affirmer votre personnalité. Vierge, vous vous mettez la pression tout seul. Balance, des efforts pour intégrer des pratiques de relaxation pourraient s'avérer bénéfiques. Scorpion, vous avez confiance en vous. Sagittaire, journée sympa avec les amis. Les capricornes, n'amplifiez pas les choses. Les verseaux, vous serez charismatiques aujourd'hui. Les poissons, c'est une belle journée qui s'annonce. Belle journée à tous.
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1: Et en ce lundi 12 octobre 2026, on va y aller là tout de suite pour les prévisions concernant la météo du jour.
2: Un assez fort anticyclone se rapproche graduellement des Mascarins par le sud-ouest. Les prévisions pour les prochaines 24 heures. Alors, beau temps ce matin, il y aura des ondées occasionnelles sur les hauteurs. Dans l'après-midi, la température maximale variera entre 23 et 25 degrés Celsius sur le plateau central et variera entre 27 et 30 degrés dans les régions côtières. Voilà, excellente journée sur Énergie Maurice.
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4: Il est 9h.

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1: Juste avant, c'était de Lewis Capaldi pour vous sur Énergie. 9h passées de 10 minutes. On ne vous oublie pas, vous qui êtes dans votre voiture en direction du boulot ce matin, eh bien on vous donne quelques points de la situation pour vous dire qu'est-ce qui se passe justement sur nos routes, si ça bouchonne ou pas ce matin.
2: Ça va mieux sur nos routes, heureusement. Circulation plutôt fluide dans le nord. Même à Port-Louis, ça avance. Ça se roule plutôt bien au rond-point de Réduit et Moka. Mais quelques temps d'arrêt du côté des Bennes. Beaucoup de véhicules en ce moment, toujours du côté de Quatre Bornes, Phoenix et Curepip. Alors soyez prudents sur nos routes, respectez les limitations de vitesse, do not rush, attachez vos ceintures et restez bien branchés sur Énergie Maurice.
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1: Oui, c'est le morning show. On est ensemble jusqu'à 10h. On soit encore en 45 minutes à passer en votre compagnie. Les auditeurs, n'oubliez pas qu'il va falloir rester à l'écoute. Il y a encore un dernier cadeau à vous offrir pour ce lundi 12 octobre 2026. Qui sait, peut-être vous serez notre grand gagnant du jour. Mais là, pour tout de suite, on s'intéresse à notre thématique. On va parler de cette situation dans laquelle vous vous retrouvez invité dans une fête. Oui, et par inadvertance, vous cassez un objet de valeur. Vous alliez voir la personne concernée qui vous a invité pour dire que vous avez cassé ça et vous découvrez qu'il ou elle pense que c'est son petit chenapan de garçon ou de petite fille très très turbulent qui finalement...

0: maman aurait commis le forfait. Du coup, vous restez tranquille, vous gardez ça pour vous, comme on dit en créole, ou tchoup-tchap, ou diable, tant mieux, tant pis pour lui, tant mieux pour moi. Ou alors vous y allez mollo-mollo, franc-franc-franc, vous dites, bah non, c'est moi, vous plaidez coupable, et l'enfant peut-être mettra votre nom dans son carnet de tous les jours. Allez savoir, qu'est-ce que vous faites? On veut tout savoir. Nous, envoyez-nous ça en mode messenger sur la page Facebook de Énergie. Et en studio, on a aussi posé la question, qu'est-ce qu'on aurait fait dans cette situation?
1: Alors les amis, si j'ai cassé involontairement un objet chez quelqu'un, bah, il faut dire la vérité. Personnellement, je vais rembourser la personne. I believe in honesty and respect. Si c'est ma petite nièce qui a cassé quelque chose, par exemple le make-up kit de quelqu'un, ben je vais remplacer le truc, je vais devoir payer parce que voilà, tes enfants, ça, ils sont a big deal. We need to forgive the kid. Voilà, et vous?
0: Voilà, ça c'est l'intégrité. C'est soit blanc, c'est soit noir. Et toi, Tasnim, j'ai l'impression que tu es plus dans le gris ce matin, toi.
2: Moi, je suis dans le gris ce matin parce que si c'est moi qui a cassé, écoute, j'ai aussi été enfant.
0: Ouais.
2: Moi, il faut comprendre que je suis encore une enfant. Tu vois, mes parents me voient comme si j'ai 2 ans. Donc, si c'est moi qui casse ou si c'est ma nièce, on est pareil, tu vois. Donc, vaut mieux dire que c'est elle-même.
0: Voilà.
2: Ou mon petit-neveu. À ce moment, je vais donner un petit chocolat. Je lui dis, t'inquiète, on est dans le même bateau, toi et moi.
0: Voilà, très bien.
2: Et bien sûr, il faut dire aux parents, mais non, ça arrive, ça. Laissez les enfants jouer. Si, ah, c'est là, c'est pas qu'à ça. Quand c'est pour qu'à ça, quand c'est bien.
0: Donc l'enfant, voilà. Lilinga et chocolat avec toi, l'incontent. Et toi, du coup, tu es sorti là, nickel.
2: Exactement.
0: Voilà, on a dit depuis ce matin, si vous cherchez un avocat pour vous tirer des situations compliquées, on a déjà son nom, Tasnim.
2: Contactez-moi à l'eau, 260-95-00.
0: Voilà, le numéro de téléphone à retenir ce matin. La nouveauté sur Énergie, ce sera signé Théodora juste après cette courte pause publicitaire. Oui, tu as envie de savoir ce que moi j'aurais fait?
2: Oui.
0: Moi, j'aurais été entre les deux.
2: Gris, noir et blanc.
0: Entre les deux. Voilà, d'accord. Je vais envoyer le message sur la page Facebook de Énergie.
2: Normalement,
0: pour dire.
2: Je vois déjà, tu vois, je fais la scène déjà.
0: Ouais.
2: Ton petit neveu, il casse ça, c'est ça. Et tu là, tu dis, oh, you don't casse ça.
0: Ouais, mais enfin, moi, j'aurais hésité pendant 30 secondes. Pendant 30 secondes, j'aurais pensé comme toi.
2: Ouais.
0: Et puis ma conscience m'aurait rattrapé. Voilà, on va dire ça comme ça.
2: Ça, c'est l'endemain que ta conscience aurait rattrapé.
0: Enfin, j'espère pas. Mais on sera. En tout cas, nous, dites-nous tout en mode Messenger sur Énergie.
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1: 9h23, bientôt 9h24 sur Énergie. Maurice, on est toujours là pour vous accompagner. Mais là, à 7h, nous, on va s'intéresser à notre nouvelle insolite du jour. Et on va prendre la direction de la France. Là, tout de suite, on va parler de piment. Et c'est chaud, chaud, chaud.
2: Piment Spelette. Direction la France, où un petit village du Pays Basque s'apprête à voir la vie en rouge et surtout à mettre un peu de piquant dans son week-end à Spelette. Les 24 et 25 octobre, c'est le grand retour de la fête du piment. Et oui, pendant 2 jours, ce petit piment rouge sera la véritable histoire du village. Au programme, qu'est-ce qu'il y a? Des produits locaux, des spécialités à déguster et surtout une ambiance festive pour célébrer les traditions de la région. Une fête qui promet de régaler les amateurs de bonnes saveurs, mais aussi les plus curieux. Et petit conseil, si vous n'avez pas l'habitude de manger épicé, eh ben prévoyez quand même un grand verre d'eau. On ne sait jamais si un grand verre d'eau pas peut suffire. Rôde une piscine ou bien une la rivière, pardonnez-moi, zut là-dedans.
1: Oui, en tout cas, moi j'ai déjà connu ça, prendre du piment et ça ne veut pas passer du tout. Bois, bois, bois, même, il te zousse au même en tout cas. Oui, on connaît l'expérience. Allez, on est là sur Énergie pour chauffer la température et chauffer l'ambiance et vous dire surtout qu'il y a la possibilité de voir ce duo en concert.
2: Exactement, nous, sur Énergie Maurice, on aime bien vous gâter. Et là, qu'est-ce que vous allez gagner? Eh bien, 2 billets pour la soirée du samedi, le 24 octobre, qui aura lieu à Casella Nature Box. Ça s'appelle le Sundowner Local Vibes.
1: Voilà, voir Black Ayo et Billy Gaine en concert. Et justement, il faut répondre à cette question. Quel est le nom de la soirée qui aura lieu le samedi 24 octobre à Casella Nature Parks? Quel est le nom de la soirée qui aura lieu le samedi 24 octobre à Casella Nature Parks? 2 choix de réponse. Est-ce que c'est le Sundown Local Vibes ou est-ce que c'est le Sunset Party? Alors, quel est le nom de la soirée qui aura lieu le samedi 24 à Casella Nature Parks? Sundown Local Vibes, ça c'est la réponse A. Ou Sunset Party, la réponse B. Si vous l'avez, la bonne réponse, vous faites quoi?
3: Come on, try your luck, les amis. Si vous avez la bonne réponse à ce matin, appelez-nous tout de suite sur le 260 95 00. Vos réponses tout de suite sur le 260 95 00. Bonne chance à tous.
1: Allez, nous, on se fait plaisir justement. Billy Gaine sur Énergie.

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2: 9h40, bientôt 41 déjà sur Énergie. Le temps il file même très très vite. Encore une vingtaine de minutes à passer en votre compagnie. Les auditeurs juste avant, c'était le duo Passenger, Ed Sheeran, Let Her Go. Mais là pour tout de suite, nous on a quelques conseils santé pour ce début de semaine. Par commencer, boire beaucoup d'eau, ça c'est important déjà.
0: Exactement, prenez soin de votre santé les amis. Premièrement, pensez à boire suffisamment d'eau tout au long de la journée. Il est recommandé de boire 2 litres d'eau par jour. Une bonne hydratation aide votre organisme à fonctionner correctement. Deuxièmement, privilégiez une alimentation équilibrée, riche en fruits et légumes. Réduisez les excès de sucre, de sel et les aliments très transformés. Move your body this morning. Une promenade de 30 minutes peut contribuer à améliorer votre forme physique et votre bien-être. Mélangez plusieurs fruits et légumes et préparez un bon jus frais. Ce matin, le jus d'orange est riche en vitamine C et le jus de pamplemousse est riche en antioxydants. Stay healthy.
2: Voilà, pour commencer, donc vous avez compris, il faut suivre ces conseils santé. Allez, nous, on est là pour jouer, on est là pour vous offrir tout.

0: plein de cadeaux ce matin.
1: Yeah, it's game time on NRJ. Alors ce matin, deux billets à remporter pour la soirée de Black Ayo et Billy Gain qui aura lieu le samedi 24 octobre à Casella Nature Park. On accueille tout de suite Wenda à l'antenne. Wenda, bonjour et bienvenue sur NRJ.
2: Bonjour.
1: Hi, comment ça va?
2: Ça va bien, merci. Et
1: je t'appelle comment déjà? C'est Wenda ou Wendy?
2: Non, c'est Gwenda.
0: Gwenda. Gwenda. Très bien, très bien.
1: D'accord, nice name. Gwenda, tu fais quoi dans la vie?
2: Alors Gwenda, moi je suis self-employed.
1: Self-employed, en mode boulot déjà, en ce lundi matin?
2: Non, je suis devant l'école de ma fille actuellement.
1: Ah, mom duties, n'est-ce pas?
2: Exactement.
1: Allez, courage à toi.
0: En tout cas, c'est la partie, je dis toujours que c'est le métier le plus difficile, celui de maman. C'est le plus compliqué, n'est-ce pas?
2: Mais le plus beau aussi.
0: Mais le plus beau aussi, voilà. J'aime bien quand c'est dit comme ça et c'est bien dit en plus. Oh là là là, je vais devenir tout émotif ce matin. Allez, on va pas pleurer, on va poser cette première question. Est-ce que tu es prête, Wenda?
2: Oui.
0: Alors, quel est le nom de la soirée qui aura lieu le samedi 24 octobre à Casella Nature Parks? On a deux choix de réponses. Est-ce que c'est le Sundown Local Vibe? Ça, c'est la réponse A. Ou est-ce que c'est la réponse B qui est le Sunset Party pour toi?
2: Alors, c'est la réponse A, le Sundown
0: Local Vibes. On valide la réponse de Gwenda. Regarde si c'est la bonne réponse. Suspense.
1: Great answer. Et oui, c'est gagné. Bravo à toi, Gwenda. Tu repars avec deux billets justement pour la soirée de Black Ayo et Billy Gain qui aura lieu le samedi 24 octobre à Casella Nature Park. Félicitations à toi.
0: Et on fait coucou à qui ce matin?
2: Alors, je fais coucou à mon mari, ma maman, mon frère, mes amis, enfin toute la famille. Gros bisous à mes deux enfants et à toutes les personnes qui me reconnaîtront.
0: Voilà, on a une dernière question pour toi, Gwenda.
3: Gwenda, dis-nous, quelle est ta radio préférée?
2: Énergie, bien sûr.
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5: Bonjour à tous, les béliers, vous pourrez exprimer tous vos talents. Taureau, vous n'êtes pas forcément très lucide aujourd'hui. Les gémeaux, vous pourriez éprouver une certaine lassitude. Les cancers, prenez votre temps. Lion, vous saurez affirmer votre personnalité. Vierge, vous vous mettez la pression tout seul. Balance, des efforts pour intégrer des pratiques de relaxation pourraient s'avérer bénéfiques. Scorpion, vous avez confiance en vous. Sagittaire, journée sympa avec les amis. Les Capricornes, n'amplifiez pas les choses. Les Verseaux, vous serez charismatiques aujourd'hui. Les Poissons, c'est une belle journée qui s'annonce. Belle journée à tous.
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2: Oui, c'est le Morning Show pour vous accompagner. On vous a accompagné en tout cas depuis 6h jusqu'à 10h dans cette édition très spéciale du 12 octobre 2026. En tout cas, la bonne nouvelle, c'est qu'on va revenir avec beaucoup de plaisir dès demain pour une nouvelle aventure.
0: Exactement. We hope that you had a great time today. Voilà, c'est la fin de l'émission Le Morning Show. Ce fut un plaisir de vous accompagner en ce beau lundi. Rendez-vous demain matin dès 6h avec Chalini, Richard et Tasney. Portez-vous bien. Stay positive. Rock your day. Courage pour le boulot. Bisous, à demain.
3: Je tiens à vous dire encore une fois, vous avez été au top. Merci pour vos messages, merci pour vos participations. C'est aussi grâce à vous qu'on passe bien sûr de si bons moments à l'antenne et grâce à vous qu'on est là. La journée ne fait que commencer, alors on espère que vous repartez avec le sourire, de bonnes ondes et surtout plein d'énergie pour la suite. On vous souhaite un excellent lundi, une très belle semaine. Prenez soin de vous, soyez prudents sur la route et surtout, ne perdez pas votre bonne humeur. Moi, je vous dis ciao ciao et à demain.
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2: Qui peut dérouler l'eau coltard du côté du Côte-d'Or, chers auditeurs. Si vous partez vers le nord, faites très attention, c'est bloqué vers le sud. Ça roule, mais ça roule très très lentement. Du côté de Réduit, si vous partez ou sortez de l'université ou de l'Open University, ça roule pépère aujourd'hui. Et Eben Motorway, pour terminer, si vous allez à Cœur-Pipe, un peu de véhicule. Si vous repartez vers Réduit, c'est assez libre.
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2: Bienvenue dans l'émission Le Energy Lunch du lundi au dimanche où

0: On vous accompagne durant votre déjeuner. Dans un instant, une courte page de réclame. Après, c'est une nouveauté sur Énergie Maurice. Alan qui vous accompagne pendant 2 heures d'émission. Et durant ces 2 heures, on va vous offrir tout plein de cadeaux. Alors, restez à l'écoute de votre radio préférée, Énergie Maurice.
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1: 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Kosuka va être sélectionné pour ce tirage au sort. Et direction Cannes, tout frais payé, avion, billet d'avion, l'hôtel, vos places au Energy Music Award, manger, boire, rien que pour vous les amis. Alors, je vais encore un peu les temps, pas oublier NMA par SMS au 8020. Et il va falloir quand même répondre à la question suivante. Écoutez bien la question. Lequel de ces artistes est nommé dans la catégorie révélation masculine francophone? Lequel de ces artistes est nommé dans la catégorie révélation masculine francophone? Est-ce que c'est A, Christophe Maé? Est-ce que c'est B, Canoë? Ou est-ce que c'est Matt Pokora? On vous attend, hein, je t'SMS et je téléphone, ce n'est pas hésiter, réponds tout de suite à la question. Pour tout de suite, on y va avec Peggy sur Energy Maurice.

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1: 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Et oui, et si c'était toi qui paie Al à Cannes, les amis, un voyage à Cannes pour ces Energy Music Awards 2026, voyage plus hôtel inclus. Alors les amis, top pas top. Energy Moon in envoyé par SMS NMA au 8020. Alors, s'il vous plaît, il ne faut pas envoyer OK sur le 8020, vous ne serez pas qualifié. Il ne faut pas envoyer A non plus ou MOE. Non, c'est NMA qu'il faut envoyer sur le 8020. Hein? N'oubliez pas, on a peut-être un gagnant au bout du fil avec nous. Allô, bonjour.
2: Allô, bonjour.
1: Oui, qui nous parle?
2: Jean-Paul de Cuepip.
1: Jean-Paul de Cuepip, que fais-tu dans la vie?
2: Alors, moi, je suis chauffeur.
1: Alors, Mister le chauffeur, Péroulap, et travaille en ce moment?
2: Non, dans la maison.
1: Oh, la maison, t'es en congé aujourd'hui, non?
2: Le matin, l'après-midi, repos.
1: Ah, d'accord, repos. Allez, pendant tes repos, peut-être qu'il te peut qualifier pour la grande soirée du 16 octobre qu'il y a ici, où il y aura le tirage au sort. On va désigner le gagnant qui ira au Energy Music Award. Tu es prêt?
2: Oui, bien sûr.
1: Alors, il va falloir répondre à la question suivante, mon ami. Lequel de ces artistes est nommé dans la catégorie révélation masculine francophone? Lequel de ces artistes est nommé dans la catégorie révélation masculine francophone pour le Energy Music Award 2026? Est-ce que c'est A, Christophe Maé? Est-ce que c'est B, Canoë? Ou est-ce que c'est C, M. Pokora? Tu as 10 secondes.
2: Je dirais B.
1: Ah, oh, ordinateur, on valide B? Et c'est gagné, Mister! Bravo, bravo! Tu auras la chance le 26 octobre d'être là avec nous pour le NMA Night. On va faire le tirage au sort. Mister Jean-Paul, félicitations!
2: Merci beaucoup.
1: Alors, tu m'as trouvé bien ému, bien content là, Mister Jean-Paul.
2: Oui, bien sûr. Quand pas content là.
1: Mister Jean-Paul, tu veux
2: faire... Et
1: oui, c'était une occasion extraordinaire. J'y étais l'année dernière, j'ai vu avec mes yeux, j'ai pu parler à Ed Sheeran, c'était magnifique. Mon morceau tapis rouge. Mais j'espère que ce sera toi, Jean-Paul.
2: J'espère.
1: Tu veux faire un petit coucou à quelqu'un?
2: Oui, je fais un petit coucou à mon épouse Aurélie, à mon fils Timothy et à ma fille Kimberly.
1: Ah ben bravo, on fait un petit coucou à tout ce beau monde. Et avant de partir, Mister Jean-Paul, j'ai une question pour toi.
2: Bien.
1: Mister Jean-Paul, quelle est ta radio préférée?
2: Énergie.
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2: Bienvenue dans la nouvelle heure de votre émission, le Energy Lunch. Alan qui vous accompagne aujourd'hui. Un peu moins d'une heure à passer ensemble. On vous accompagne durant votre déjeuner. Cette émission est du lundi au dimanche à partir de midi. Dans un instant, coup de page de réclame comme d'habitude. Après réclame qui nous est là. Une nouveauté, l'eau Energy Maurice. Et on revient juste après. Plein de cadeaux à gagner durant cette heure sur Energy Maurice.
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2: Vous êtes dans votre émission, le Energy Lunch. Les amis, n'oubliez pas ce qu'on va avoir une news ban menu par Facebook Messenger. Et on va se faire un plaisir de lire vos ban repas. je reçois quelques menus par... Oh là là, aujourd'hui, je crois que c'est journée d'Alpourri. C'est magnifique. Je vous dis ça dans un instant. On aura Lil Nas X sur Energy Maurice. Et ensuite, on aura aussi Dieu doit être filé.

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1: Vous êtes dans votre émission, le Énergie Lunch avec Alan aujourd'hui. N'ayez pas oublié que ce soir, à partir de 18h, vous avez votre émission, le Énergie Afterworks, présenté par Philippe et Alan. Émission de divertissement du lundi au vendredi. On est là pour vous parler d'absolument de tout et vous faire rire.

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1: C'est déjà la fin de votre émission, le Energy Lunch. On se retrouve demain à partir de midi pour de nouvelles aventures. Les hits, les meilleurs arrivent tout de suite sur Energy Maurice. Et à tout Benjamin qui finit manger, bonne digestion.
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1: Hello les amis et bienvenue dans le Full Energy. Philippe ici pour vous accompagner jusqu'à 18h. Nous avons un jeu, nous avons la musique, nous avons plein de choses. Bonne histoire pour nous raconter, bien sûr. Mais sans plus tarder, les amis, nous avons une petite pause réclame qui arrive. Ensuite, une petite nouveauté sur Énergie Maurice.
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1: 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Très simple, vous posez une question là. Et pour être éligible, il est très important qu'ils aient envoyé NMA le 8020. Alors, question. Quel titre Martin Garrix et Ed Sheeran présentent-ils ensemble parmi les nommés? Est-ce que c'est A, Repeat It, B, Dracula ou C, Save Me Tonight? Allez, nous perdons les amis et pas oublier à vous, NMA le 8020. Tout de suite, c'est Robin Schulz qui arrive.

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2: Et oui, on est dans l'énergie, on est dans le full énergie. Les amis, nous tirons en scène un jeu il y a quelques instants et on a quelqu'un au bout du fil. Allô, allô.
3: Allô.
2: Bon après-midi, qui nous parle?
3: Bon après-midi, c'est Jessica.
2: Jessica, comment ça va, Jessica?
3: Ça va très bien, merci. Et vous?
2: Ah, ça va très bien. Pas dire vous, Jessica, me sens une vieille tout d'un coup. Allô, Jessica, la maison, fini boulot, l'ouvrage, la maison.
3: Oui, j'ai pas terminé. Non, là, c'est en mode relax. Ah, on est dans le salon.
2: Ouais.
3: Relax, ouais, tranquille.
2: Ah, un long week-end, alors c'est bien ça. Alors Jessica, écoute-moi, nous pour répondre nos petites questions, d'accord? Et si tu as la bonne réponse, nous bien vite, toi, ça vendredi, d'abord que tu peux faire le grand tirage au sort dans le code d'énergie Maurice. Et si tu tires au sort, tu es capable à Cannes, Jessica. Are you ready?
3: Yes, I'm ready.
2: Allez, d'accord, écoute-moi attentivement pour question là encore. Hein. Quel titre Martin Garrix et Ed Sheeran présentent-ils ensemble parmi les nommés? Est-ce que c'est A, Repeat It? Est-ce que c'est B, Dracula? Est-ce que c'est C, Save Me Tonight? Me donne-toi 3 secondes pour réfléchir.
3: Ben, je connais déjà la chanson, c'est la réponse A.
2: Allez, c'est quoi la réponse A? C'est Repeat It, c'est ça?
3: Oui, Repeat It.
2: Ça, tu l'écoutes, Jessica? Eh ben oui, félicitations! Jessica! Donc, tu es parmi nous, finaliste pour le grand tirage de saut. Tu fais un petit coucou à l'antenne, Jessica?
3: Oui, j'aimerais bien faire un petit coucou à ma famille, ceux qui vont me reconnaître, bien sûr, et les amis aussi. Ben voilà, je fais un gros bisou à tout le monde.
2: Ah,
3: c'est toi l'équipe
2: d'Energie. Ah, merci beaucoup, Jessica. Mais Jessica, avant de partir, maintenant,

0: Quoi une question, putain, mon connu, mopé spam, t'as avec question. Jessica, quelle est ta radio préférée?
1: C'est Énergie Maurice, bien sûr.
0: C'est Énergie Maurice, wouhou!
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1: De retour dans le Full Énergie, on va parler des artistes maintenant, mesdames. Alors, le groupe Cat Sai va prochainement retrouver l'une de ses membres absents depuis l'été. L'annonce a été faite par Laib et Geffen, ainsi que Sofia Laforteza, qui s'adresse à ses fans pour l'occasion. Alors, réduite à 4 depuis quelques semaines, les membres de Cat Sai vont retrouver prochainement Sofia Laforteza, selon une communication partagée sur les réseaux sociaux pour les producteurs et labels du groupe Hype et Geffen. Sofia Laforteza sera de retour au sein du Girls Band en début d'année prochaine. Alors, bonne nouvelle pour les fans de Cat Sai dans quelques instants. C'est Ed Sheeran qui arrive, un petit pause réclame et peut-être un petit Cat Sai sur Énergie Maurice.

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4: Bon lundi à tous et bienvenue dans le full.

0: Boulanger, ici c'est Philippe pour vous accompagner jusqu'à 18h. Et oui, encore une heure à passer ensemble. D'ailleurs, mauvais dire bon lundi. Vous connaissez le lundi très très difficile pour surtout lundi, lundi pelou. En plus, pour les fans Liverpool, il passe un week-end très difficile. Hey guys, I feel you. Mais là, vous connaissez le job et qui est pour ce qu'on chico Liverpool. Non, les amis, bonne nouvelle. Donc, nous avons un jeu qui peut venir dans quelques minutes. Et moi, je suis très très content. Mais avant qu'il n'y ait le jeu de quelques minutes, allons voir la situation sur nos routes.
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0: Allô, me check l'écran magique s'il y en a une bonne nouvelle pour moi. Allô, nous check un petit côté de Eben Motorway. Oh là là, ça bloque beaucoup de véhicules en ce moment. Eben Motorway, rond-point réduit Eben. Là-bas aussi des embouteillages. Coudon North ou Coudon vers le sud, peu importe direction, ça bloque. Ensuite, nous guettons un petit côté Beaubassin et Rosil. Beaubassin et Rosil, oui, là-bas aussi, on voit des ralentissements. Bon courage, les amis, et surtout, parfait coller le volant. Aucun intimidant, il tient son portable et il décide de filmer ceux des médias de nos réseaux sociaux. Tout de suite, Moiré de Cousé nous balance un petit nouveauté.

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1: On continue avec l'ambiance dans le Full Energy. Et oui, guys, it's

même time, cadeau. Écoute-moi attentivement, comme cadeau, nous payons une voiture Fidra d'une valeur de 500 bi. Oui, j'aime bien entendu. Très simple, posez une question. Et je n'ai pas la, si je n'ai pas la bonne réponse, téléphone-moi le 260-9500. Enfin, pas téléphone-moi, téléphone-nous. Le 260-9500, très simple. Écoute-moi attentivement. Lequel de ces parfums existe dans la gamme Fidra? Lequel de ces parfums existe dans la gamme Fidra? Est-ce que c'est A, Blue Moon, B, Blue Elephant ou C, Blue Volcano? M'aurait déjà dit encore une fois, lequel de ces parfums existe dans la gamme Fidra? A, Blue Moon, B, Blue Elephant ou C, Blue Volcano? Bobby, attention, le 260-9500. Tout de suite, qui nous est là, Enchi Rehab, Feel Alive.

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1: C'est lundi, c'est Philippe, on est dans le Full Energy. Nous t'y lançons un jeu il y a quelques minutes. Et bien sûr, nous avons un participant au bout du fil. Allô, allô.
2: Allô.
1: Bon après-midi, qui nous parle?
2: Oui, bon après-midi, c'est Tina.
1: Tina, comment ça va, Tina?

0: Bien, merci.
1: Allô, sinon, Zodji, qui rôle Tina Mokulé, Mokota, fouiné dans la vie des gens. Boulot, Zodji, Tina, la maison, Péka, se pose. Qui rôle
0: à la maison.
1: Ah, c'est bien ça, Zodji. Zodji, pas travail.
0: Non.
1: Ah, tu dors bien, toi, Tina. Allez, Tina, paraît, tu n'as pas trop envie de socialiser non plus. Tina, moi, tu poses une petite question, Tina. Écoute-moi, attends. C'est pas grave, pas besoin de te stresser, pas besoin de te stresser. Tina, me pose une petite question, si tu as la bonne réponse, tu gagnes ça, tu voucher filera d'une valeur de 500 roupies. Are you ready, Tina?
0: Yes, I'm ready.
1: Aha, allez, très bien. Écoute-moi attentivement. Are you comme question? Allez, oui, allô. Lequel de ces parfums Fidra existe dans la gamme Fidra? Est-ce que c'est A, Blue Moon? Est-ce que c'est B, Blue Elephant? Ou est-ce que c'est C, Blue Volcano? Mais donne-toi 3 secondes pour réfléchir.
0: La réponse, c'est Blue Moon.
1: La réponse, c'est Blue Moon. Me check ça tout de suite, Tina. Effectivement, c'est la bonne réponse. Félicitations, Tina Toréal, avec sa jolie petite voucher offert par nos amis.
0: Fidra, merci beaucoup.
1: Ah, tu parles bien happy, Tina. Allô, Ah, Tina, oui, Tina, d'abord, toi, Tina, tu as dit que beaucoup, tu as nous trouver comment tu étais. Tina, en passant, tu as fait un petit coucou à l'antenne.
0: Oui, bien sûr, pour ma famille et tous ceux et celles qui me reconnaîtront.
1: Ah, magnifique, monsieur, je pourrais connaître toi, Tina. Tina, ah, avant de partir, on a une autre question pour toi. Question, l'autre question. Tina, quelle est ta radio préférée?
0: Énergie, bien sûr.
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1: C'est la fête du Full Énergie, les amis. On se redonne rendez-vous demain à partir de 16h pour une nouvelle émission. En attendant, dans quelques instants, c'est l'Energy After Works, votre émission de divertissement avec moi et Alan. Plein de cadeaux à remporter et surtout plein de fous rires à faire ensemble. Allô, les amis, tout de suite, on a quoi? C'est Tyla qui arrive avec Dynamite et les hits continuent sur Energy Maurice.

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1: Bonjour à tous, c'est Alain et Philippe de l'Energy Afterworks pour votre dose of divertissement. Comment ça va, Alain?
2: Very good, yes, sir.
1: Et des moments, hein, comment ça va?
2: Non.

0: Vous êtes Philippe aujourd'hui, il pète la forme. Il pète la forme, mais de la mauvaise manière.
1: C'est-à-dire.
0: Tenez du mauvais
1: pied. Ouais, moi, je me trouve les mots d'une façon différente.
0: Les violents, les grammatiques, je vais mettre un dialogue méchant.
1: Non, tu as choisi un accord, moi, faire un propos indécent avec toi. Non,
0: rien à voir.
1: C'est un choix pour le Sénat. Je me disais, bon, vite, tu as fait un méchant. Non, on va pas dire, toi, ça, hein, attention.
0: Non, quand il y a pour toutes les solutions qui nous fait donner depuis ce matin, tu as passé un bon week-end?
1: Non, on va passer un excellent week-end.

0: musical que je vois arriver.
1: Ah, je ne m'ai pas connu, Oh là là, Alan, toi, tu as passé un joli petit week-end, non? Et oui, Alan, il réussit. Il fait ce spectacle et puis qu'il est Non, félicitations, Alan. Tu une fête, tu spectacle.
0: Il a fait beaucoup
1: préparation mentale.
0: Ouais.
1: Et pour ne pas gros stress.
0: C'était violent, hein. C'est merci beaucoup d'ailleurs à la team Énergie Maurice. Merci à Patrick Lorette, notre patron. Merci à JP. Merci à toi, Kinko Zintu. Sans oublier Stuart, la lumière. Sans oublier Joy pour le son. Sans oublier Kane et Daniel qui nous fait vidéo.
1: Sans oublier
0: MCN qui de nous beaucoup.
1: Qui s'en a sans oublier encore là,
0: sans oublier tout Banji Moon qui vini. Merci beaucoup, c'était un plaisir. Merci.
1: Hey, ouais, c'était un excellent. Comment tu vis ce spectacle-là?
0: C'était différent. J'avais beaucoup de difficultés, Raymond Lawson. Par exemple, tu connais les gènes abîmés, je ne pas trop prompteur de loin. Tu sais, pas de soucis comme ça, je vais ajuster pour le prochain.
1: Ouais. Attends, dès qu'on fait un travail, oui, t'es devant l'écran en plus. À un moment donné, les gènes
0: Vous voyez ce que je vis depuis ce matin, les amis?
1: C'est exactement ça. Non, mais qui fait mal poisson, c'est disait comme ça. Écoute ça, quand vous avez fait ces faux trouver dans le moment donné, je sais pas, bon.
0: Vous avez trouvé une violente, les violents aujourd'hui.
1: Ah là là, non, mais monsieur, vous avez trouvé, c'est une jolie expérience. Tout le monde, Simon King, Vini et tout. Et hey, bon, tu es joli, suppos de tout le monde.
0: Tout le monde, ouais, rien.
1: C'était bien. Là, tu sais, continue, encore, tu recommences, tu fais ton petit la scène.
0: Et spectacle,
1: tu connais tout le monde, on a fait un workout, ça va un dialogue, tu peux l'envoyer.
0: On avait parlé de ça, tu connais ma maman, un peu susceptible. À un moment, tu veux dire, moi, qui fais, tu me dis, appelle-moi, maman, dis, attention, y'a rien.
1: Vas-y, mais oui. Jimon, tu veux lui déplacer un spectacle pour te prendre plaisir. Non, le fait de se battre avec Flaggy, tu veux lui venir, il est là.
0: Mais on va parler de ça après. Et... qu'est-ce qu'on aura durant l'émission?
1: Rubrique de Philippe, Alain de bonne humeur, pas que ce spectacle, il va bringer gros. Si tu fais gros gâté avec vous, ça c'est gros gâté ça, hein, mon fils, ça gros gâté.
0: Ouais, mais on va parler de ce tada dans Alpha Foot, il y aura un jeu qui arrive, les amis, restez scotchés à votre radio, mais pour tout de suite, on balance une nouveauté sur Énergie Maurice.
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1: Alain, comment ça va, Alain?
2: Ah ben, très bien. Moi, je redescends de mon petit nuage.
1: Mais oui, nous avons envie de détendre l'atmosphère un petit peu. Nous pouvons faire un petit jeu.
2: Exactement, un jeu. Il y a la clé que nous pouvons gagner aujourd'hui.
1: Nous pouvons donner un petit billet cinéma.
2: Ben oui, ce qu'on va faire, c'est cinéma chez M-Ciné, les amis.
1: Ça, je suis les amoureux là-bas, ceux capables de mailler et des films. Ça qui m'opère,
2: oui,
1: tiens.
2: Mais pas billet la caméra.
1: Oui. Comment t'es? Oui, bien sûr, parce qu'il est en train de faire le spectacle là-bas, tu as eu l'occasion de trouver qu'il y a
2: beaucoup caméra.
1: Ah, c'est fou ça. Alors, Alain, comment faire du billet pour MCD, les amis? Très simple, nous posons une question, donne-nous la réponse pour Messenger, Energy Maurice. Alain, the floor is yours.
2: Alors, les amis, on va parler de Dr. Strange.
1: Un camarade bizarre. Docteur bizarre.
2: Dans Dr. Strange, quelle est la profession de Stephen Strange avant de devenir un maître des arts mystiques? Quelle est la profession de Stephen Strange avant de devenir un maître des arts mystiques? Est-ce que c'est A, avocat avec un seul agrès? Est-ce que
1: c'est quoi?
2: Est-ce que c'est B, chirurgien? Scientifique. A, avocat. B, chirurgien. Et c'est scientifique. Voilà.
1: Et oui, nous perdons de mesdames et messieurs avec la bonne réponse. Et comme cadeau, c'est 2 billets pour aller à M-Ciné.
2: Alors, toi, moi, j'ai une petite question pour toi. Durant le spectacle, qu'ils avaient un petit difficile de bien gérer? Parce que moi, j'étais devant, mais toi,
1: Moi, je trouvais que c'était une belle expérience. T'apprends beaucoup de choses. D'accord, événement, ça a grandi là. Mais il y a beaucoup de facteurs en jeu qui bien veillent. Enfin, pas mal de facteurs.
2: Moi, je vais dire, c'est la poste.
1: Pas mal de facteurs, la poste. Mais c'est vrai que tu te dévantes, puis que tu te dis, c'est un spectateur. Et pour les organisations, beaucoup de choses.
2: Tu as une petite anecdote qu'il avait.
1: Mais guide, par exemple, quand tu spectacle qui démarrait, tu fais l'entrée, micro, parti bon.
2: Ouais.
1: Et en fait, tu dis, what could go wrong? Tu dis, allez, ça. Et ils disent ça au départ, mais moi, je chapeau, il est là, tu es juste. Et après, moi, je chapeau à l'audience, c'est que moi, j'ai des affaires de l'univers stand-up. Tu te trouves par une vidéo, là, TikTok, l'audience difficile. Mais moi, je pense que l'audience spectateur stand-up, c'est Enderman, l'audience qui est plus gentille, compréhensive.
2: Même
1: si la case d'objet, tu... non, pas dans le spectacle.
2: Dans le spectacle, c'est bien supportive, très supportive.
1: Moi, je dis, chapeau, vous êtes, ça donne-toi l'espoir dans l'humanité.
2: Ben, ça donne l'espoir qui ne...
1: Ah, qui parle vite, dommage.
2: Bon, pour l'année prochaine, deuxième semestre de l'année prochaine, on va faire encore.
1: Aïe.
2: Ouais, on donne rendez-vous la semaine prochaine. L'année prochaine.
1: Ça roule.
2: Allez les amis, on y va avec des hits Energy Maurice.
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0: du feu, du jeu, du foot, à le faire foot. Yes, ladies and gentlemen, la Premier League is back. Et nous trouvons qu'il nous commande Alan est devenu, enfin, pas qu'il est peut-être 50-50. Mais Alan,
1: bonne humeur.
0: Oui, Alan, de bonne humeur. Alan, ouais, je suis tout bien, nous qui fait. Mais pas oublier qu'il est arrivé samedi aussi, hein.
1: Bonne humeur, mon Dieu.
0: Allez, d'accord, nous focusons sur le positif. Alan, l'actualité footballistique.
1: Alors, on y va. Chelsea commence.

0: avec une victoire 5 buts à 1 contre Bournemouth. Arsenal de son côté s'impose 2 buts à 1. Ça avait mal commencé. Hein. Un but de Leeds. Magnifique, magnifique. Gunners.
1: Vous êtes joué très bien. Hein.
0: Je très bien. Et je te là-haut dans le classement. Hein. Tottenham, United, eux, ils se quittent sur un nul. Le prochain match, personne n'est vraiment content. Mais Tujimouni rentre la case Zendia, au moins du pan PSG.
1: Et c'est vrai, c'est
0: sans blague, moi,
1: du pan fan, ça m'en
0: et la moitié de la vérité, hein,
1: moi, je suis pas en série pour gagner, c'est le moment.
0: Non, moi, vous suivez, ça fait à un moment, Tottenham joue à 10 joueurs.
1: Ouais.
0: Avec Harik, à chaque fois, nous jouons à 10, nous PSG, soit nous fait drôle. Donc, moi, tu peux dire, nous conquistons.
1: Et là, je peux dire qu'Harik a, l'année dernière, c'est pas celui de Golden Boy.
0: Allez, le gros choc Liverpool contre Manchester City là.
1: Et ça va passer dans sa school.
0: City Anfield là, j'ai dû faire mes enfants arrêter au gol.
1: Ils ont fait pleurer.
0: Non, mais c'était pour adultes ça, plus 18.
1: Combien badja? 3 badja.
0: 3 badja Anfield, man.
1: Oh là là.
0: Xobok ou la Nvin Sokola.
1: Aïe aïe aïe aïe aïe aïe.
0: Crystal Palace in bat Nottingham Forest. Mon get un match, mon ami Nottingham Forest fait tout. Ray tout jouer, Ray Goli, Ray Poteux, taboule de haut. Pendant un match, j'aurai tout de suite l'action. Crystal Palace gagne 5 l'action, mais 3 goals.
1: Wow.
0: Un football incroyable. Et ce soir, nos camarades Richard, il est un peu en suspens.
1: Of course.
0: Newcastle 18 contre Coventry City. Et Benjamin Victor facile. Ça pour les battre.
1: Enfin, moi, c'est te connais quand tu veux que ça de l'équipe là. Moi, mon père n'a aucune idée de ce qu'on a en ça de là.
0: Non, mais Coventry, parce qu'il faut promu.
1: Ouais, Newcastle, mon gars, c'est Richard qui suit. Et Coventry,
0: mon père. C'est Richard qui suit. Comme il contre Newcastle.
1: C'est Richard qui. Comme comment c'est déjà là, c'est fou.
0: C'est fou. Et puis c'est tout pour le foot surtout. Philippe.
1: Of course. Allô, merci Alan Poutou. Analyse. Enfin, qui était au rendez-vous. Et les hits continuent sur énergie. Et ouais, nous finissons Cosmanio. Parce qu'on oublie Cosmanio. Allez, très bien, nous Cosmanio. Allez, ouais, ouais. Et les hits continuent sur énergie Maurice.
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1: On va faire un bon deal.

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1: C'est la nouvelle heure de votre émission, le Energy After Work, émission de divertissement du lundi au vendredi à partir de 18h sur Energy Maurice avec vos animateurs préférés. Non, ce n'est pas Richard, ce n'est pas Daslim, ce n'est pas Chalini, ce n'est pas JP, c'est Philippe.
2: Ne fais le tout, ça nous rate qui gagne là.
1: Comment ça va?
2: Ben oui, Alain. Sinon, Alain, comment ça va?
1: Deuxième heure là, et merci à Banjoumi qui participe à notre jeu d'ailleurs. Et après, on passe un excellent moment, on fait rétrospective du week-end et là, on voit pourquoi tu es de mauvais poil un petit peu.
2: Hein. Non, pas de mauvais, d'un mauvais poil.
1: Dans un instant, on aura la rubrique de Philippe. Je crains le pire pour cette rubrique, les amis. Parce que Philippe, il me levait ce matin et dire. Il a envie à Gassalando. Comment me dire? Ah, il dit biche.
2: Mais non, tu vois, qui est négatif comme ça. Alors, qui nous l'a in a few minutes.
1: Il y aura ta rubrique, voilà, Philippe.
2: Oh, qui peut venir dans quelques minutes. Eh bien, Cheval Hit, c'est bien plein de méchants qui nous parlent, les audits.
1: Et justement, on balance une nouveauté. On y va.
2: Of course.
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1: On reprend les bonnes habitudes avec la rubrique de Philippe aujourd'hui, Philippe. Bon, les Philippe, présent qui vous êtes, c'est quelqu'un de super intelligent, il passe un animateur, il fait beaucoup d'affaires, il y a un régisseur, bon, il a le talent de régisseur, il a le talent pour décortiquer les bonnes affaires compliquées, il fait living simple pour nous. Merci de ta présence ce soir, Philippe, qui de la pour nous.
2: Thank you very much pour sa introduction là, Alan. Alors Alan, je vais découvrir différents topics. Tout d'abord, l'être humain.
1: Ça commence bien.
2: Non, mentir rien, de ce que tu peux penser. Est-ce que tu te connais, Alain, tu pas capable de booster les nénés, couvrir les nénés avec les doigts et faire le son en même temps? Tu te connais ça?
1: Non.
2: Essayez déjà. Non, pas capable. Ah, c'est fou, hein, pas des moments de qui si à constance, on a découvert ça, non. Mais avant.
1: Ah, là, dans mon moment, question. Du moins qu'il découvre ça, qu'est-ce que tu peux faire?
2: Pour qui? Elle a dit, wow, tu pas capable de couvrir tes nénés et faire.
1: Et eh ben ça, il me crée ça quelque part. Je vais dire à tout le monde.
2: Mais n'oubliez pas les affaires négatives et de consulter les affaires positives. Alan,
1: oui.
2: La Chine peut commencer. Tiens, ma carte d'identité. Mais oui, ma besoin que je m'en cousin. La Chine peut commencer. Tiens, bah, écoute-moi attentivement, ma carte d'identité. Pour ban humain digital, c'est-à-dire ban humain qui est généré à travers, avec l'Inde. Tu connais aujourd'hui les réseaux sociaux, tu es un influenceur digital qui parle. Moi, je dis, que je vais. C'est tout joli, femme, nous, Instagram, je compte. Nous, on va le guetter si livré. Avant que tu développes sentiment, tu mettes un rendez-vous avec lui. Et quand tu es dans le restaurant, tu trouves qu'il dit c'est un fake account.
1: Oh là là là.
2: Ouais, alors la Chine peut commencer d'une banane. Code d'identité. Et oui, qui échoue pas à l'État. C'est dans une annonce de ta date d'anniversaire, l'adresse. Ban features. Et bon, c'est une petite empreinte digitale aussi. Premier Jimon King Gang, ça, c'est Yuri. Yuri, comment ça s'appelle? Un genre de AI generated virtuel personnage, virtuel. Ouais. C'est fou ça. Alors, je dis de la Chine, et dans plus que 1,3 million de digital humans. C'est fou.
1: C'est fou. Et après, la population est hyper grande là-bas aussi.
2: Ouais, quand tu million, c'est vrai, million, il n'y a
1: rien. C'est rien, c'est absolument rien. Mais quand tu dis absolument rien, c'est égal à la population de Maurice.
2: Ah, mais oui, 1,3 million, tu as envie de pas faire là, ça.
1: Eh ben, Philippe, mais toi, qui tu l'opinion, là, on m'a trouvé, ben, on n'a pas lancé que t'es Minato.
2: Tu peux même dire ça, ben, une pièce d'identité, c'est fou, hein. C'est fou, là.
1: Je vais faire tout, ben, à coquin, nous place.
2: Vous savez, même, je dis, comment dire, ça pas un inspire, ça pas un éclair, zut, hein. Mais il y a pas de nouveau, ben, info plus chaud, comme il faut couvrir ça demain.
1: Allez, merci beaucoup, Philippe. On retrouve Philippe demain pour une nouvelle rubrique.

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1: L'Energy Afterworks touche à ça.
2: Moi bien les micros, moi bien
1: comment ça va. Me trouver, je vais tester. Non, c'est pas un chèque, c'est un mauvais test vidéo. Je te fais suivre l'émission.
2: Il vous fait suivre, tu gagnes aujourd'hui. Je travaille, monsieur. Il est tyrannique aujourd'hui, les amis. Il est tyrannique.
1: Alors là, il est un peu de bye-bye.
2: Bye-bye, Sega final, fini. Pixel Week, fini.
1: Piquons les pieuvres.
2: Juste après, on aura l'émission.
1: Comment tu dis piquons ou rite
2: non, c'est bon,
1: français.
2: Bien, c'est bon.
1: Ah ouais, piquons, bon, piquons, piquons, ouais. Piquons un peu faible. Nous avons un autre mot.
2: Attends. Openons.
1: Les ourites. Openons les pieuvres. Allez, oui, Alan, il est venu dire bye bye. Nous passons un très bon moment ensemble. J'étais avec nous, Manu, et tout, hein. Faire énormément plaisir.
2: Là, juste après, on aura l'émission Énergie Intime. C'est quoi le Énergie Intime?
1: Donc, Énergie Intime, on aurait dit Énergie Intime. Hein.
2: Ouais.
1: Énergie avant, intime, tant chose est gratte. Alors, Alan, l'énergie intime, c'est quoi? C'est nous que ce band a fait intime, Non, non! L'énergie intime, c'est que nous, énergie et zut, nous vînes intime. C'est zut, nous, zut.
2: Oui, c'est
1: pas
2: c'est
1: le talent, hein.
2: Non, c'est
1: nous, zut. Pénin le temps.
2: Non, que nous.
1: Parce qu'il n'a pas ce raté. Non,
2: c'est nous.
1: Ici. Nous mettons ma santé slow, ma santé romantique pour mes yeux. Un superbe mood.
2: Oui, si je suis amoureux, nous faisons tomber plus amoureux. Si je suis de cœur cassé, nous faisons plaire ensemble.
1: Ben oui. Eh ben oui, nous mettons un super petit mood là. Donc, je te rendez-vous le soir pour une santé romantique que je peux rouler.
2: Oui.
1: C'est ici avec énergie intime.